Les bons actes, que ce soit la prière, le jeûne, le pèlerinage, la zakat ou autre, ne seront pas agréés selon le jugement de Allah sans la foi. Ainsi, le plus éminent des droits que Allah a sur ses esclaves, c'est de croire en son unicité et de ne pas lui attribuer d'associés. En effet, attribuer des associés à Allah est le plus grave des péchés que puisse commettre l'esclave. C'est le péché que Allah ne pardonne pas. Il pardonne moins que cela à qui il veut parmi ses esclaves croyants qui ont commis des péchés.

Je commence par le nom de Allah, le très miséricordieux, le miséricordieux. Dieu est attribué par l'unicité. Cela signifie que Allah tabaraka wa ta'ala n'a pas de second et qu'il n'est pas composé, constitué de parties comme les corps, tels que le trône, al-arsh, le piédestal, al-kursi, le paradis, l'enfer, les sept cieux, l'homme, les anges ou les djinns. Ceux-là sont des corps constitués de parties, c'est-à-dire qui admettent la division. Le trône honoré est constitué de parties. Il est donc impossible qu'il y ait une correspondance entre Allah et lui, tout comme il est impossible, s'agissant de Allah Ta'ala, qu'il y ait une correspondance entre lui et quoi que ce soit parmi l'ensemble de ses créatures. La preuve, selon la raison de l'unicité, est la suivante. Si Allah Tabaraka wa Ta'ala n'était pas unique, s'il était multiple, le monde ne serait pas ordonné. Or, le monde est ordonné. Il est donc obligatoire que Allah Ta'ala soit unique. Quant à la preuve rapportée dans les textes de son unicité Ta'ala, il y en a beaucoup. Parmi elles, la parole de Allah Ta'ala, ce qui signifie « Dis, lui, Allah est unique ». Parmi les hadiths, il y a ce qu'a rapporté Al-Bukhari qui a dit que lorsque le prophète sallallahu alayhi wa sallam se réveillait de nuit, il disait, ce qui signifie « Il n'est de Dieu que Allah l'unique, celui qui contraint les créatures par la mort, le Seigneur des cieux et de la terre et de ce qu'il y a entre eux, le puissant qui n'est pas vaincu, celui qui pardonne les péchés. Et la louange est à Allah, Seigneur des mondes. »